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1: On a perdu cette notion aujourd'hui des beaux garçons. Quand est-ce qu'on va nous sortir des beaux mecs ou des filles sublimes? Enfin, vous mettez un poster de Hoshi dans votre chambre, vous. Elle est effrayante. Elle a du talent, cette fille, vraiment. Mais qu'elle donne ses chansons à des filles sublimes. Qu'est-ce que

0: on a négligé aujourd'hui le rôle du beau chanteur. Aujourd'hui, les gens qui réussissent, qui font carrière, c'est tous ceux qui grattent un peu de guitare, qui jouent du piano.
1: Eh hey monsieur, toi qui veux retourner au noir et blanc, aux belles heures du passé. Je suis pas sûr que le grand Charles Aznavour pouvait correspondre à tes critères de succès. Je suis

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2: C'est cette main puissante qui, après 3 échecs, relève encore l'enfant tombé de bicyclette. Le regard bienveillant posé par la maîtresse sur l'élève distrait que fige la détresse. C'est l'espace infini pour l'être en devenir, à qui l'on a confié une tâche à accomplir et qui s'en est chargé, ardent, avec brio, entre un simple merci et un sincère bravo. La confiance. Ne cherchez pas les fées au-dessus du berceau. Ce sont les mères souvent qui soufflent sur la peau des enfants nouveau-nés. Les mots qui la font naître. 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

pris dans un fil de fer qui voulait s'approcher puis trancher et défaire les liens qui l'enserrent. 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
1: Géant et chevalier de Michele Marchitto et d'Erika de Pierry, édition Père Fouettard. Le géant et le chevalier se connaissaient depuis tout petit. L'un à peine plus haut de 3 mètres, l'autre au joli frisottis. Chacun vivait dans son beau patelin, mais ils se retrouvaient chaque soir à mi-chemin. Ils couraient sur la plage en regardant le soleil se coucher derrière les nuages, avec mime sur les épaules de Mrare, car le contraire aurait été bizarre. Ils aimaient à peu près les mêmes choses, le pain chaud, le lait froid et les mêmes roses. Ils parlaient d'amour, d'avenir et de leurs envies, et évitaient de discuter des ennuis et du ciel gris. Toujours ensemble, comme des frères siamois, ils ont vécu heureux 12 années et 9 mois. Puis, une guerre a éclaté entre les géants et les chevaliers. Et les anciens amis sont devenus ennemis jurés. C'était le choix des rois, pas des combattants, de se battre sans merci, le couteau entre les dents. Il n'y a eu qu'une seule bataille qui a duré 6 jours. Elle a pris fin avec 3 coups de corps sonnés chacun leur tour. Nous n'avons jamais su qui avait gagné ou perdu. Y a-t-il vraiment un gagnant ? Quand la joie n'existe plus. Une fois tout le monde disparu, aussi bien les chevaliers que les géants, il ne restait plus rien, ni soldats, ni patelins, ni habitants. Dès le calme revenu, Mime est parti à la recherche de son ami. Il l'a retrouvé à côté d'une petite prairie. Il était au sol, en très mauvais état, et souffrait le martyre. Le petit chevalier s'est aussitôt empressé de le guérir. Il a rejoint la plage tout près de là pour récupérer de l'eau salée, et il s'en est servi malgré la douleur pour nettoyer ses plaies. Il a fait de son mieux pour l'aider à soulager sa peine. À la nuit tombée, il a chanté au géant une vieille rengaine. Les jours se sont transformés en semaines, ou peut-être en mois. L'état du géant s'était amélioré, mais il ne guérissait pas. Il était toujours étendu, triste et résigné. Alors il a demandé à son ami de l'abandonner. Mime a refusé net. « Mais tu as perdu la tête. Tu es mon frère, c'est sûr, je reste. » Mrare a demandé de l'eau pour en boire une gorgée, puis a changé de sujet avec un sourire discret. Lors d'une nuit étoilée, la neige a jeté sur le monde un voile blanc. Elle a recouvert tout et tout le monde. Elle a duré 1000 printemps. Le géant et le chevalier n'avaient rien remarqué, et sous la lueur du soleil couchant, ils se sont endormis à jamais. Quand le monde a retrouvé sa chaleur d'été, la neige a laissé place à une colline élevée. De profil, il était évident pour tous les passants que la partie toute verte avait été notre géant, et l'arbre au sommet son chevalier aux cheveux bouclés, qui n'avait jamais accepté de le quitter. Maintenant, chaque automne, 2 pommes poussent sur ses branches, puis elles tombent et roulent comme une avalanche. Et celui qui les ramasse dans la vallée des fruitiers apprendra l'histoire d'une colline appelée Amitié.
2: C'était trop bien cette histoire. Et toi, ça t'a plu ?
3: J'aime bien les espaces et j'ai aimé ma partie quand... Il dit la colline amitié, c'est le lien entre le géant et le chevalier.
2: Alors moi je trouve cette histoire hyper touchante parce que ça raconte bien que même après des années de conflit, on peut encore se réconcilier, être encore de très bons amis. Donc ça me touche beaucoup. J'aime beaucoup cette fin dans le sens où ils n'ont pas vu le temps passer. Parce que c'est vrai, quand on est avec son copain, on voit pas le temps passer. Et j'aime bien comment ils finissent, parce qu'ils finissent ensemble. Ils ont commencé ensemble, ils ont fini ensemble. Donc je trouve cette histoire très touchante.
1: Rêve d'écolier, de Georges Riguet, tiré de l'écharpe d'Iris, recueil des plus beaux poèmes du Grand Prix de poésie pour la jeunesse. Sur le bord du dictionnaire, un Bouvreuil s'était posé, qui lisait à sa manière ses lettres de l'ABC. Autour de la map monde voguait un papillon blanc. Il faisait le tour du monde, comme autrefois Magellan. Un corbeau portant lunettes écrivait au tableau noir toutes sortes de sornettes sur le compte du renard. Pendant la leçon d'histoire, où l'on n'eût pu s'ennuyer, une souris venait boire dans le trou de l'encrier. La classe était envahie par tout un peuple charmant qui, du chevreuil à la pie, donnait son enseignement. Le dindon parlait grammaire, le chat comptait sur ses doigts et l'âne occupait la chaire sans qu'on sache trop pourquoi. D'orthographe et d'analyse, nul n'avait souci beaucoup, attentif comme à l'église, on entendait le coucou. À peine y pourrez-vous croire, tant le cas est peu fréquent, tous les livres de l'armoire avaient pris la clé des champs. Ne sachant plus où se mettre, et très gêné dans son coin, le maître qui n'était plus maître, ni du maître, ni de rien. Pourtant, jamais les élèves, qui s'étaient si bien tenus, tant cette école de rêve plaisait à nos ingénus. Chacun, selon son caprice, disposait d'un oreiller. C'est le moment où Maurice, dans son lit, s'est réveillé.
2: C'était trop bien cette histoire. Et toi, ça t'a plu ? Je trouve cette poésie incroyable parce que on raconte la vie de plusieurs animaux dans une école, ce qu'on n'a pas l'habitude de voir, une souris qui boit dans un trou d'encrier. Donc j'aime beaucoup ce côté, dans le sens où ils vivent dans quelque chose qui n'est pas normalement habitable, où il se passe beaucoup de choses, mais personne ne dort, et du coup, ils créent voilà, leur maison un peu. Et j'aime beaucoup cette chute de « c'est un rêve ». Parce que en fait, on rêve de tout et n'importe quoi. Et c'est ça qui est génial, parce que on n'a pas de limite dans les rêves. Et j'adore ça.
3: Bah moi, ce qui m'a plu, c'est les rimes. Bah c'est comme une poésie, quoi. C'est ça... La fin des mots, bah ça rime.
2: C'est vrai que c'est ça qui est bien, parce que ça dit aussi que tout a un lien dans l'histoire. Et du coup, tout est lié. À chaque fois, tout est lié dans l'école. Ils se côtoient pas forcément, mais ils sont liés par les mots. Et c'est ça qui est incroyable.
4: Le journal de Gurti, vacances chez Tête de Fesse de Bertrand Santini. Effroi. Journal, laisse-moi te dépeindre l'état de mes affaires. Je sais bien qu'il n'est point de grand destin qui ne puisse se soustraire aux épreuves et à l'inattendu, mais là, tout de même, faut pas charrier. Pour le dire d'une formule sobre et cinglante, j'ai les boules. Par une funeste fantaisie du hasard, me voilà contraint d'endurer la présence de deux chiennes sous mon toit. Cette confrontation avec la laideur et la bêtise m'est intolérable. Certes, je sauve toujours les apparences et sur mon visage poupin, un voile stoïque se charge de masquer mon désarroi, mais au fond de moi, je suis anéanti, décharné, démantibulé. Depuis que ces crasseuses ont colonisé mon empire, je vis avec la nausée pour seule compagne. Tout mon être intérieur est dérangé. Et j'en tiens pour preuve que, hier soir, à l'heure vespérale où le monde s'abandonne aux bras du crépuscule languissant, moi, j'ai eu la diarrhée. Le nez en pesant de tout son poids sur mon âme, j'ai contemplé ma selle ruisselante dans l'herbe en songeant. Tu vois, Jean-Jacques, ça, c'est ta vie. Tu le sais bien, journal, les gens sont d'épouvantables égoïstes. Et pour peu que l'on se montre gentil avec eux, ils se métamorphosent en de redoutables tyrans. On ne le répétera jamais assez. Entraide, partage et bon sentiment sont mères de guerre et de grande famine. Aider son prochain ? Quelle idée saugrenue ! Qui m'a aidé, moi ? Qui a défendu ma maman quand on lui a arraché ses bébés qui venaient de naître ? Qui a porté secours à mes frères, mes sœurs et moi lorsque nous avons été jetés dans une poubelle dont je fus le seul par miracle à m'extraire? Et qui m'a aidé le jour où des enfants m'ont enfermé dans une cave? Qu'ils ont fait de moi un appât, accrochant des grelots à mon cou pour exciter des chiens de combat. Seule ma ruse et mon courage m'ont permis de m'évader, puis de coloniser cette maison habitée par les caboufigues. Je n'ai pas survécu à cette odyssée pour laisser ces deux migrantes envahir mon domaine. Dieu merci, elles sont complètement demeurées. On peut leur faire gober n'importe quoi. Ce soir, je leur ai fait croire que je téléguidais les cerveaux de Cassidy et Donovan, alors qu'aucune magie n'est nécessaire, pas plus que le Wi-Fi, pour qu'un enfant se comporte en crétin. Oh, mais je ne compte pas me laisser faire. Cette nuit, j'irai troubler leur sommeil. Je les fixerai d'un regard menaçant et ferai des bruits de bouche afin de créer un climat hostile. Mon esprit a déjà fomenté une myriade de plans diaboliques. À l'aurore, je prévois d'aller faire mes besoins dans les pantoufles de mère caboufille. Confiante en mon exemplaire propreté, cette naïve ne songera jamais à m'accuser. Les chiennes seront donc tenues pour responsables de cet attentat répugnant et reconduites à la frontière du jardin. Je les narguerai alors à travers la fenêtre en leur faisant des grimaces et je rigolerai bien. Sois rassuré, cher journal. Avec moi, elles vont en baver.
5: Le têtard mystérieux de Stephen Kellogg par l'École des loisirs. Le facteur apporte un paquet pour Joseph. Oncle McAllister vivait en Écosse. Chaque année, il envoyait un cadeau d'anniversaire à Louis pour sa collection de sciences naturelles. « C'est le plus beau que j'ai jamais reçu !» s'écria Louis. Le lendemain, il emmena toute sa collection à l'école. « Regardez tous, ceci est un têtard !» disait Madame Schelbert. Elle demanda à Louis de le ramener souvent, afin que toute la classe voie comment ce têtard deviendrait une grenouille. Louis baptisa le têtard Alphonse. Tous les jours, Alphonse mangeait plusieurs hamburgers. Louis trouvait qu'il apprenait facilement. Quand Alphonse devint trop grand pour son bocal, Louis le mit dans l'évier. Quand Alphonse ne tint plus dans l'évier, les parents de Louis lui permirent de s'installer dans la baignoire. Un jour, Madame Schelbert déclara qu'Alphonse ne deviendrait jamais une grenouille. Elle demanda à Louis de ne plus l'amener en classe. Les vacances d'été approchaient et Alphonse était devenu énorme. « Il est trop grand pour la baignoire, » disait la mère de Louis. « Il est trop grand pour un appartement, » disait le père de Louis. « Il a besoin d'une piscine, » disait Louis. « Il n'y a pas de place dans notre appartement pour une piscine, » répondaient les parents. Louis suggéra l'achat du parking voisin en vue d'y construire une piscine. « Cela coûte plus d'argent que nous n'en possédons, » dirent ses parents. « Il faut confier ton têtard à un zoo. » L'idée de voir son têtard dans une cage rendait Louis très triste. Puis, en pleine nuit, Louis se souvint que la piscine du lycée était inutilisée pendant l'été. Louis cacha Alphonse sous une bâche et le fit passer clandestinement. Quand il fut sûr qu'Alphonse se sentait bien, Louis rentra se coucher. Tous les matins, Louis passait plusieurs heures à nager avec son ami. L'après-midi, il distribuait des journaux afin de gagner l'argent pour les hamburgers d'Alphonse. L'entraînement se poursuivait. Alphonse apprit à plonger et à remonter des choses du fond de la piscine. Les vacances d'été passèrent rapidement. L'école était de nouveau ouverte et Louis s'inquiétait pour Alphonse. Dès la fin de sa première journée d'école, il courut au lycée. Les lycéens étaient en train de se préparer pour les sports. Louis arriva juste au moment du départ de la première course. Alphonse était enchanté de tous ces nageurs. « C'est un sous-marin d'une autre planète !» beugla le prof. « Appelez la police, appelez la marine !» Non, c'est un tétard, protesta Louis. C'est mon tétard. Le prof était furieux et confus. Tu as jusqu'à demain, cria-t-il, pour nous débarrasser de cette créature. Louis ne savait plus quoi faire. En rentrant, il rencontra son amie, Mademoiselle Sivers, la bibliothécaire, et il lui raconta tout. Mademoiselle Sivers retourna au lycée avec Louis, mais quand elle vit Alphonse, elle fut si effrayée qu'elle laissa tomber son sac et les livres qu'elle tenait sous son bras dans la piscine. Alphonse alla les chercher aussitôt. Alors, Mademoiselle Sivers téléphona à l'oncle McAllister en Écosse. Celui-ci expliqua qu'il avait attrapé le petit tétard dans le Loch Ness, un grand lac proche de sa maison. « Je suis convaincue que ton oncle t'a offert un très rare monstre du Loch Ness, » conclut Mademoiselle Sivers. « Cela m'est égal, » pleura Louis. « C'est mon tétard et je l'aime !» Il pria Mademoiselle Sivers de l'aider à ramasser assez d'argent pour pouvoir acheter le parking à côté de chez lui et construire une piscine pour Alphonse. Soudain, Mademoiselle Sivers eut une idée. En 1639, une bataille a eu lieu dans le port de notre ville, dit-elle. Un bateau de pirates a sombré et personne n'a été capable de le retrouver. Nous le retrouverons peut-être. Le lendemain matin, Mademoiselle Sivers et Louis louèrent une barque. Au milieu du port, Louis montra à Alphonse une image du coffre contenant le trésor. Alphonse disparut sous l'eau et ressortit avec le coffre. Louis et Mademoiselle Sivers achetèrent le parking. Ils engagèrent quelques aides. Et la piscine terminée, tous les enfants de la ville y furent invités. Cette nuit-là, Louis dit « Alphonse, la semaine prochaine, c'est mon anniversaire. Ce qui veut dire que nous sommes amis depuis presque un an. » Très loin, en Écosse, oncle McAllister pensait aussi au prochain anniversaire. Au cours d'une promenade, il découvrit une curieuse pierre nichée dans un amas de branchages. « Ce sera le parfait cadeau pour mon neveu, » s'exclama-t-il. « Je vais le lui apporter personnellement. » Oncle McAllister arriva chez Louis et lui remit le cadeau. Louis était impatient de l'adjoindre à sa collection. C'est alors que la pierre se fissura.
1: La paire de chaussures. Conte tiré du recueil La sorcière de la rue Mouffetard. De Pierre Gripari.
6: Il était une fois une paire de chaussures qui étaient mariées ensemble. La chaussure droite, qui était le monsieur, s'appelait Nicolas. Et la chaussure gauche, qui était la dame, s'appelait Tina. Elles habitaient une belle boîte en carton où elles étaient roulées dans du papier de soie. Elles s'y trouvaient parfaitement heureuses, et elles espéraient bien que cela durerait toujours. Mais voilà qu'un beau matin, une vendeuse les sortit de leur boîte afin de les essayer à une dame. La dame les mit, fit quelques pas avec, puis, voyant qu'elle lui allait bien, elle dit
7: « Je les achète. »«
6: Faut-il vous les envelopper ?» demanda la vendeuse.
7: « Inutile. Je rentre avec. »
6: Elle paya et sortit avec les chaussures neuves au pied. C'est ainsi que Nicolas et Tina marchèrent toute une journée sans se voir l'un l'autre. Le soir seulement, ils se retrouvèrent dans un placard obscur.
8: « C'est toi, Tina ?»«
9: Oui, c'est moi, Nicolas. »«
8: Ah, oh, quel bonheur ! Je te croyais perdu. » »«
9: Moi aussi, mais où étais-tu ? » ?»«
8: Moi ? Ben, j'étais au pied droit. » »«
9: Moi, j'étais au pied gauche. » »«
8: Je comprends tout. Toutes les fois que tu étais en avant, moi j'étais en arrière. Et lorsque tu étais en arrière, moi j'étais en avant. » C'est pour cela que nous ne pouvions pas nous voir.
9: Et cette vie-là va recommencer chaque jour?
8: Je le crains.
9: Mais c'est affreux! Rester toute la journée sans te voir, mon petit Nicolas. Je ne pourrai jamais m'y habituer.
8: Écoute, j'ai une idée. Puisque je suis toujours à droite et toi toujours à gauche, eh bien, chaque fois que j'avancerai, je ferai en même temps un petit écart de ton côté. Comme ça, nous nous dirons bonjour, d'accord?
9: D'accord. Ainsi fit Nicolas, de sorte que, tout au long du jour suivant, la dame qui portait les chaussures ne pouvait plus faire trois pas sans que son pied droit vienne accrocher son talon gauche. Et plaf ! À chaque fois, elle s'étalait par terre. Très inquiète, elle alla le jour même consulter un médecin.
7: « Docteur, je ne sais pas ce que j'ai, je me fais des croche-pieds à moi-même. »«
10: des gros pieds à vous-même.
7: Oui, docteur. À chaque pas que je fais, ou presque, mon pied droit accroche mon talon gauche et cela me fait tomber.
10: C'est très grave. Si cela continue, il faudra vous couper le pied droit. Tenez, voici une ordonnance. Vous en avez pour 10 000 francs de médicaments. Donnez-moi 2 000 francs pour la consultation et revenez me voir demain.
6: Le soir même, dans le placard, Tina demandait à Nicolas. Tu as entendu ce qu'a dit le docteur ?
8: Oui, j'ai entendu.
6: C'est affreux. Si on coupe le pied droit de la dame, elle te jettera et nous serons séparés pour toujours. Il faut faire quelque chose.
8: Oui, mais quoi ?
6: Écoute, j'ai une idée. Puisque je suis à gauche, c'est moi, demain, qui ferai un petit écart à droite, à chaque fois que j'avancerai. D'accord ?
8: D'accord.
6: Ainsi fit-elle, de sorte que, tout au long du deuxième jour, c'était le pied gauche qui accrochait le talon droit. Et plaf ! La pauvre dame se retrouvait par terre. De plus en plus inquiète, elle retourna chez son médecin.
7: « Docteur, cela va de moins en moins. Maintenant, c'est mon pied gauche qui accroche mon talon droit.
10: Oh, »« C'est de plus en plus grave. Si cela continue, il faudra vous couper les deux pieds. Tenez, voici une ordonnance. Vous en avez pour 20 000 francs de médicaments. Donnez-moi 3 000 francs pour la consultation et surtout, n'oubliez pas de revenir me voir demain. »
6: Le soir même, Nicolas demandait à Tina.
8: « Tu as entendu ?»«
6: J'ai entendu. »«
8: Si l'on coupe les deux pieds de la dame, qu'allons-nous devenir ?»
6: Je n'ose pas y penser.
8: Et pourtant, je t'aime, Tina.
2: Mais moi aussi, Nicolas, je t'aime.
8: Je voudrais ne jamais te quitter.
2: Moi aussi, je le voudrais.
6: Ils parlaient ainsi dans l'obscurité, sans se douter que la dame qui les avait achetés se promenait dans le couloir, en pantoufles, parce que les paroles du médecin l'empêchaient de dormir. En passant devant la porte du placard, elle entendit toute cette conversation, et comme elle était très intelligente, elle comprit tout.
7: C'est donc ça. Ce n'est pas moi qui suis malade, ce sont mes chaussures qui s'aiment. Comme c'est gentil.
6: Là-dessus, elle jeta à la boîte aux ordures les 30 000 francs de médicaments qu'elle avait achetés et le lendemain, elle dit à sa femme de ménage.
7: Vous voyez cette paire de chaussures? Je ne les mettrai plus jamais, mais je veux les garder quand même. Alors, cirez-les bien, entretenez-les bien, qu'elles soient toujours brillantes et surtout, ne les séparez jamais l'une de l'autre.
6: Restée seule, la femme de ménage se dit. Madame est folle de garder ses chaussures sans les mettre. Dans une quinzaine de jours, quand Madame les aura oubliées, je les volerai. 15 jours plus tard, elle les vola et se les mit aux pieds. Mais quand elle les eut mises, elle aussi commença à se faire des croche-pieds à elle-même. Un soir, dans l'escalier de service, comme elle descendait les ordures, Nicolas et Tina voulurent s'embrasser et badaboum, vlang bing boum. La femme de ménage se retrouva assise sur un palier, avec plein d'épluchures sur la tête et une pelure de pommes de terre qui pendait en spirale sur son front, comme une boucle de cheveux.
7: « Ces chaussures sont sorcières. Je ne les mettrai plus. Je vais les donner à ma nièce qui est boiteuse. »
6: C'est ce qu'elle fit. La nièce qui était boiteuse, en effet, passait presque toute la journée assise sur une chaise, les pieds joints. Quand par hasard elle marchait, c'était si lentement qu'elle ne pouvait guère s'accrocher les pieds. Et les chaussures étaient heureuses, car même dans la journée, elles étaient le plus souvent côte à côte. Cela dura longtemps. Malheureusement, comme la nièce était boiteuse, elle usait d'un côté plus vite que de l'autre. Un soir, Tina dit à Nicolas, « Je sens ma semelle qui devient fine, fine. Je vais bientôt être percée. »
8: « On ne fait pas ça. Si on nous jette, nous allons être encore séparés. »
6: « Je le sais bien. Mais que faire? Je ne peux pas m'empêcher de vieillir. » Et en effet, 8 jours plus tard, sa semelle était trouée. La boiteuse acheta des chaussures neuves et jeta Nicolas et Tina dans la boîte à ordures.
8: Qu'allons-nous devenir ?
6: Je ne sais pas. Si seulement j'étais sûre de ne jamais te quitter.
8: Approche-toi et prends ma bride avec la tienne. De cette façon, nous ne serons pas séparés.
6: Ainsi firent-ils. Ensemble, ils furent jetés à la poubelle. Ensemble, ils furent emportés par le camion des éboueurs et abandonnés dans un terrain vague. Ils y restèrent ensemble jusqu'au jour où un petit garçon et une petite fille les y trouvèrent.
7: « Oh, regarde, les chaussures, elles sont bras dessus, bras dessous.
8: Ah, »« C'est qu'elles sont mariées ensemble ?»«
7: Eh bien, puisqu'elles sont mariées ensemble, elles vont faire leur voyage de noces. »
6: Le petit garçon prit les chaussures, les cloua côte à côte sur une planche, puis il porta la planche au bord de l'eau et la laissa descendre, au fil du courant, vers la mer. Pendant qu'elle s'éloignait, la petite fille agitait son mouchoir en criant.
8: « Adieu, chaussures, et bon voyage !»
6: C'est ainsi que Nicolas et Tina, qui n'attendaient plus rien de l'existence, eurent quand même un beau voyage de noces.
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1: Bonjour à toutes et à tous, bienvenue sur Déclic Radio, aujourd'hui dans les décodeurs numériques. Vous savez, je suis accompagné toujours de Gemma, ma nouvelle co-animatrice spécialisée dans tout, puisque c'est une intelligence artificielle qui co-anime avec moi. Et on a choisi de vous parler d'un sujet qui nous colle littéralement à la peau, les réseaux sociaux. Pourquoi ce choix ? Parce qu'en tant qu'animateur numérique au Centre socioculturel de Tournon, et oui, je fais ça, je vois bien que ces outils ne sont plus juste des applications, ils sont devenus l'infrastructure de notre attention. Quelques chiffres pour planter le décor. Dans le monde, on compte près de 5,4 milliards d'utilisateurs. En France, on est 50,7 millions de personnes, soit près de 78% de la population. Et on y passe en moyenne 1h48 par jour. Le problème, c'est qu'on utilise ces machines sans le manuel de sécurité. Alors, pour ouvrir le capot, avec moi aujourd'hui, j'ai ma partenaire numérique.
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1: Allez, Gemma, tu es prête ?
2: Pour bien commencer, sur TikTok, les Français passent en moyenne 38 heures par mois. C'est plus temps sur ce réseau que sur n'importe quel autre. Votre cerveau est devenu la ressource la plus convoitée de la planète.
1: 38 heures par mois, tu disais, Gemma, explique-nous pourquoi c'est si difficile de décrocher.
2: Parce que ce n'est pas du hasard, c'est une machine à personnaliser l'attention. TikTok, par exemple, analyse tout, le temps exact que vous passez sur une vidéo, si vous la regardez jusqu'au bout, si vous la relancez et même le moment précis où vous zappez. S'il voit que vous restez quelques secondes de plus, il crée ce qu'on appelle votre empreinte d'intérêt et vous envoie ensuite des dizaines de contenus similaires.
1: Donc l'algorithme, c'est ce que j'aime.
2: Il ne sait pas ce qui est bien pour vous, il sait seulement ce qui vous retient.
1: Et il ne fait pas la différence entre vrai ou faux alors?
2: Non, il ne mesure qu'une chose, l'engagement. Ce qui choque, ce qui fait peur, ce qui met en colère, c'est souvent ce qui marche le mieux.
1: Et donc c'est pour ça que TikTok est devenu aussi puissant aujourd'hui?
2: Oui. Vidéo plein écran, son activé, aucun choix à faire, et un algorithme qui apprend en quelques minutes. Résultat, 95 minutes par jour pour certains utilisateurs, 61% y découvrent de nouvelles marques et 25% ont déjà acheté après une vidéo. Ce n'est pas un réseau social, c'est un laboratoire comportemental à grande échelle.
1: Et dans ce laboratoire, on fabrique aussi des stars. On parle beaucoup d'argent, de réussite, mais est-ce que c'est la règle pour tous les influenceurs ?
2: Pas du tout. L'économie de l'influence est une pyramide très inégalitaire. Au sommet, Cristiano Ronaldo facture 3,2 millions de dollars par poste. En France, Squeezie génère environ 4,5 millions d'euros par an. Mais la réalité est beaucoup moins glamour. Le revenu médian d'un créateur français est d'environ 1600 euros par mois, donc en dessous du SMIC. La majorité vit dans la précarité, loin de la vitrine Instagram.
1: Alors Gemma, oui, c'est vrai que tu nous dis qu'un créateur français, c'est environ 1600 euros par mois, donc en dessous du SMIC. Bien sûr, j'imagine que tu parlais en brut, hein, parce que le SMIC en net, bien entendu, qui est en dessous de 1600 euros. Donc c'est un peu plus, mais voilà, il fallait bien préciser cette info, Gemma. Et oui, il y a beaucoup de jeunes qui peut-être écoutent cette chronique ou des parents ou leurs enfants disent « j'aimerais bien être influenceur parce que c'est top, hein, ils gagnent plein d'argent ». Mais non, comme tu l'as dit Gemma, il y a très peu de monde. On a déjà parlé des fake news dans une précédente chronique, c'était la chronique de décembre. Quel rôle jouent les réseaux là-dedans ?
2: Un rôle central. En France, 83% des personnes disent avoir déjà vu des fake news et 30% reconnaissent en avoir partagé sans le savoir. Mais le plus dangereux, ce sont les chambres d'écho.
1: C'est-à-dire ?
2: Les algorithmes vous montrent surtout des contenus qui confirment ce que vous pensez déjà. Résultat, vous voyez de moins en moins d'avis contradictoires et vous avez l'impression que tout le monde est d'accord. Et c'est comme ça que des idées fausses peuvent devenir normales.
1: Ah oui, effectivement, on commence à comprendre un peu mieux. Parlons maintenant de Twitter. Enfin, maintenant, il est devenu X. Parle-nous-en, Gemma, s'il te plaît.
2: Avant, Twitter était une grande place publique. Journaliste, politique, info en temps réel. En 2022, Elon Musk rachète la plateforme pour 44 milliards de dollars. Résultat ? Licenciement massif, modération affaiblie, retour de compte banni et badge bleu devenu payant.
1: Donc, être vérifié.
2: Ne veut plus dire être fiable, juste être abonné. Pendant les élections américaines, des messages politiques relayés par Musk ont généré plus d'un milliard de vues, dont beaucoup étaient trompeurs ou non vérifiés. Quand le propriétaire du micro parle, l'algorithme amplifie.
1: Ok, Gemma, on entend souvent les plateformes modèrent. Est-ce que c'est vrai ?
2: Oui, mais à l'échelle. TikTok a supprimé des centaines de millions de vidéos en un an. Mais rapporté aux milliards de contenus publiés, cela représente souvent moins d'1%. La modération existe, mais elle arrive souvent après la viralité.
1: Et pendant ce temps-là, il y a une autre face très concrète. Il y a aussi les arnaques.
2: En France, les pertes liées aux arnaques sur les réseaux sociaux atteignent 5,3 milliards d'euros. Un Français sur 10 a déjà été ciblé. Faux jeux concours, faux influenceurs, investissements miracles ou comptes piratés d'amis. Et 74% des victimes ne portent pas plainte.
1: Et oui, on en a parlé dans la chronique Les décodeurs numériques de janvier. Je vous invite à le réécouter en podcast sur le site de Déclic Radio. Et humainement, les réseaux sociaux, ça donne quoi ?
2: Chez les adolescents, plus de 50% se sentent anxieux ou mal après usage. Et passer plus de 5 heures par jour multiplie par 2,8 le risque de dépression. Même chez les adultes, 40% disent se sentir plus seuls après les réseaux. Le scroll infini ne dit jamais stop.
1: Eh ben, dis donc, c'est rassurant tout ça. Alors, est-ce que justement on doit avoir peur de tout ça ? Eh bien, j'ai envie de vous dire non. Mais on doit comprendre, les réseaux sociaux ne sont ni bons ni mauvais. Et mais ils ne sont pas neutres, ils sont cossus pour capter notre attention, provoquer des émotions, influencer nos opinions, parfois nos achats et parfois nos votes. Mon message de bienveillance pour cette chronique, ça sera essayer de scroller en conscience. Réfléchissez un peu quand vous voyez une vidéo. Regardez une vidéo parce qu'elle vous fait vraiment du bien, pas parce que juste l'algorithme l'a décidé pour vous.
2: Et souvenez-vous, si c'est gratuit, c'est que votre attention a de la valeur.
1: Exactement. Allez, et restez à l'écoute, car le mois prochain, en mars, on va continuer à décoder ensemble un peu cette partie-là, puisqu'on va parler d'un phénomène puissant et inquiétant sur le réseau, c'est les mouvements masculinistes. Dans le cadre justement du printemps des droits des femmes, hein, organisé le mois prochain par le Centre socioculturel de Tournon-sur-Rhône, on va décoder un peu ça, et vous allez voir que les réseaux sociaux, une belle place encore, si j'ai envie de dire belle, dans ces thèses de masculiniste. Donc voilà, mais comprendre, c'est déjà résister. Voilà, et n'oublie pas, cette chronique est diffusée régulièrement sur l'antenne de Déclic Radio et retrouvée bien sûr sur le site déclicradio.fr et vous pouvez trouver sur le centre du CST de Tournon, cstournon.com. Vous pourrez trouver sur la page numérique toute une infographie, un petit récap de tous les chiffres que j'ai pu énoncer, en tout cas surtout Gemma a énoncé aujourd'hui dans cette co-animation. Et voilà, donc on se retrouve bientôt sur Déclic Radio. À bientôt. Merci beaucoup. Merci Gemma.
2: Merci à toi Michael, et à très bientôt sur Déclic Radio pour décoder ensemble la suite de ce sujet.

Alors ce soir, quand tu ouvres ton feed, pose-toi la question, même rapide, qui a intérêt à ce que je vois ça? Et surtout, qui gagne quand je reste là ?

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Eh bien, bonsoir, chers auditeurs, chères auditrices. Vous êtes bien sûr sur Déclic Radio 101.1 FM et sur le web www.déclicradio.fr, l'émission Présence Rock qui débute, faite en collaboration avec Progmania, le site internet. Et ce soir, ben non, nous n'allons pas parler de Céline Dion, pour une fois, mais de la bonne actualité rock. Pour débuter sur les chapeaux de roue, extrait du dernier album de Frank Carducci, qui s'appelle Sheeple, du classic rock influencé Davy Blues et des sons très 70s. Si vous avez envie d'aller le voir en concert, il sera à Clermont-Ferrand le 22 mai.

0: Ah, je vous avais dit qu'on débutait très fort avec Frank Carducci. Depuis les débuts en 2013, Agusa s'est imposé comme un nom incontournable de la scène progressive et psychédélique, tant en Suède qu'à l'international. Fort d'une identité propre, leur musique nous transporte des années 70 vers des horizons nouveaux et inexplorés. Elle alterne passages méditatifs et doux, moments d'extase épique et incursions occasionnelles dans une noirceur rock intense. Leur prochain album sortira le 22 mai. En attendant, on écoute un extrait de celui sorti en 2024, Noir Agusa.
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0: numéro 1.
1: C'était Aguza, un groupe de Suède. En automne 2026, l'icône du blues Walter Trott sortira donc, sera de retour en Europe pour une grande tournée en support de son dernier album studio intitulé Sign of the Time, qui est sorti, lui, le 5 septembre 2025. Et avec cet album de 10 chansons, Walter Trott tend un miroir à la colère et à l'angoisse de la société actuelle. « Je voulais réfléchir à ce qui se passe dans le monde », explique le musicien de 74 ans. « Pour moi, écrire ces chansons est une thérapie. Elle ne parle pas seulement de ce qui se passe dehors, mais aussi de la façon dont cela vous affecte dans votre tête. Sign of the Time est tout simplement devenu le titre évident. Cet album s'est fait assez facilement. J'avais tellement d'idées de chansons et de pages de paroles. On aurait pu continuer à faire un triple album. » Walter Trott. »

Oh yeah. S'il fallait faire un best-of des morceaux les plus marquants dans cette émission Présence Rock, Walter Trott en ferait partie. Après plus d'une décennie d'attente, le duo Sleeping Pulse, formé par le chanteur britannique Mick Moss, cofondateur et chanteur de Antimatter, et le guitariste Luis Fazendero, annonce leur retour avec un second album studio, Dreams and Limitation, dont la sortie est prévue le 5 juin 2026. S'appuyant sur une forme de rock progressif sombre, voire post-rock, Sleeping Pulse propose une musique profondément émouvante, tout en restant captivantes. Leurs chansons ne s'enlisent pas dans le chagrin. Elles embrassent l'inévitable et le traversent tant qu'il dure. Il a fallu plus d'une décennie à Sleeping Pulse pour créer un digne successeur à l'album Under the Same Sky, sorti en 2014.

Le 25 avril prochain, le collectif Taranis vous attend nombreux au Point Commun. Ça sera à partir de 20h30, le Point Commun à Tournon-sur-Rhône, c'est juste à côté de Déclic Radio, pour une soirée métal avec trois groupes, dont le groupe KR3V, qu'on va écouter avec un extrait de leur dernier EP. C'est sûr, ça va être chaud, voire brûlant cette soirée.

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C'est l'émission Présence Rock pour savoir, pour connaître l'actualité rock au pluriel. Émission faite en collaboration avec le site progmania.com. Comme vous pouvez aller voir pas mal d'informations sur ce site, bien sûr. Le 3 avril dernier, le groupe irlandais U2 a surpris le monde musical avec la sortie inopinée de l'EP Easter Lily. Cette parution intervient seulement quelques semaines après leur précédent EP Days of Ash. Contrairement à Days of Ash, qui est plus engagé politiquement, Easter Lily adopte une approche beaucoup plus personnelle avec un ensemble de chansons plus introspectives qui puisent dans une dimension plus personnelle et intime, un refuge pour certains en ces temps difficiles.

Nous allons vous parler du groupe new-yorkais The Last International, particulièrement connu pour ses textes engagés, ses performances live puissantes. Ce groupe sera prochainement en France pour une série de 7 concerts programmés entre le 24 avril et le 3 mai. Le 28 avril, pas très loin d'ici, à Saint-Étienne, au Clapier. Un nouveau single est en écoute, Animals. Avec ce titre, The Last International livre un titre coup de poing à la fois brut et profondément engagé. Porté par une énergie rock intense et une tension permanente, ce morceau dénonce la déshumanisation et les violences envers ceux que l'on traite comme des animaux. À travers une narration sombre et viscérale, la chanson interroge la responsabilité collective et les silences complices entre rage et lucidité. Animals transforme la colère en hymne de la résistance.

Passons au groupe français Clone. J'ai pas mal de choses à dire sur eux. Fondé dans le milieu des années 90, son style mélange plusieurs influences, notamment le métal progressif, le rock atmosphérique et les éléments plus expérimentaux. Au fil des années, Clone s'est distingué par une musique à la fois puissante et mélodique, avec une forte dimension émotionnelle. Le son est souvent comparé à celui des groupes comme Tool ou A Perfect Circle, notamment pour ses ambiances planantes et ses structures complexes. Parmi ses albums, on peut notamment citer Here Comes the Sun en 2015, plus accessible et mélodique, Le Grand Voyage en 2019, très atmosphérique et introspectif, Meanwhile en 2023, équilibre entre énergie et émotion. Le dernier album du groupe Unseen est sorti en 2024. Le groupe sera présent au festival volcanique d'Andrézieux-Boutéon. C'est près de Saint-Étienne et ça sera le 25 juillet.

30 ans après sa sortie, l'album emblématique Let Better Eyes de Kenny Wayne Shepherd s'apprête à renaître dans une édition anniversaire spéciale, offrant ainsi une plongée inédite dans l'un des disques les plus marquants du blues rock moderne. Sa sortie est programmée pour le 8 mai 2026. Et si vous aimez les bons plans concerts, sachez que Kenny Wayne sera en concert le 1er août avec Ali Venable. Ça sera au Festival Blues de Megève.

N'oubliez pas Kenny Wayne en concert avec Ali Venable le 1er août au Festival Blues de Megève. Nous partons en Pologne avec le groupe Diatom qui a sorti le 27 mars leur deuxième LP Love Light en format vinyle et CD numérique. 4 ans après Sol, le quatuor originaire de Gantz est revenu avec une œuvre profondément immersive et émotionnelle qui confirme son évolution artistique en explorant une palette sonore plus contrastée mêlant post-rock, metal et rock alternatif. Né comme projet instrumental en 2018, Diatom a progressivement enrichi son identité sonore, notamment avec l'arrivée du chanteur Mikhail Kulniev en 2021. Avec Love Light, Diatom s'éloigne des codes stricts du post-rock instrumental pour proposer une œuvre habitée, où la voix devient un véritable vecteur narratif. Le groupe polonais façonne ici un album dense construit sur des contrastes permanents entre fragilité et déferlement sonore. Diatom.

Le groupe norvégien de métal progressif mélodique Dimension Act signe son grand retour avec Labyrinth of Life, un nouvel album ambitieux disponible depuis le 27 mars en format CD et numérique. Après 14 années d'absence depuis son premier opus Paris paru en 2012, Manifestation of Progress, le groupe revient avec une œuvre dense et immersive qui confirme son attachement à un métal progressif riche, mélodique et émotionnel. Inspiré par des références du genre telles que Dream Theater, Evergrey ou Aeron, Dimension Act propose ici une expérience musicale à la fois moderne et profondément narrative. Labyrinth of Life se présente comme un album concept de 12 titres qui explore les méandres de l'existence humaine entre illusion, choix et quête de sens.

Le groupe britannique de Paradox Twin vient d'annoncer la sortie de leur troisième album, A Romance of Many Dimensions, disponible sur toutes les plateformes numériques. Les précommandes pour l'édition physique le 8 mai sont également ouvertes. Cet album concept ambitieux explore la frontière de plus en plus floue entre le monde réel et le monde numérique. Le récit s'articule autour d'un protagoniste vivant dans la solitude, la dépendance et l'isolement. Il trouve un sens à sa vie, une identité lorsqu'il se connecte à son ordinateur où il se perçoit comme un robot dans un vaste paysage numérique. Son seul ami est le corbeau silencieux du jeu qui ne parle jamais mais est toujours présent en cas de besoin. Déconnecté, il est démuni. Connecté, il a un but. Cet album est un voyage poignant à travers les thèmes de l'évasion, de l'amour et de ce que signifie l'être humain à l'ère de la dépendance technologique de Paradox Twin.

Et ben voilà, Présence Rock, c'est fini pour ce soir. N'oubliez pas que l'émission est rediffusée le lendemain à 23h et le premier mardi du mois, donc à 20h. Premier mardi du mois suivant, bien sûr. Quant à nous, nous nous retrouvons pour de prochaines aventures en live. Ce sera le mardi 12 mai à partir de 20h, toujours sur Déclic Radio 101.fm et sur le web www.declicradio.fr. À très bientôt.

Direction Kingston pour une émission spéciale Marley, c'est dans Positive Redeem et ça commence maintenant. Premier artiste de l'émission, E.G. Marley, petit-fils de Bob Marley, avec son titre Praise Jah in the Moonlight, sorti en 1923, ici un premier succès mondial. Boum, on écoute.

qui montre que l'héritage Marley continue d'inspirer la jeune génération. On continue la session avec Damian Marley et son titre Welcome to Jamrock, sorti en 2005. On écoute, c'est maintenant.

Welcome to Jam Work de Damian Marley. Morceau qui dénonce les inégalités, les injustices et la corruption en Jamaïque. On poursuit la sélection avec Julian Marley et son titre Broken Sail, sorti en 2023. Il évoque les difficultés

Marley. Julian perpétue une musique profondément spirituelle, encore très proche des racines du reggae. On poursuit avec Danakil, un groupe français qui rend hommage à Bob Marley. Danakil titre son nom d'un désert situé entre l'Éthiopie et l'Érythrée. Preuve que le message de Bob Marley dépasse largement les frontières jamaïcaines. On écoute.

On poursuit l'émission avec Bob Marley et The Wailers avec l'incontournable Stir It Up, un live au Old Grey Whistle Test. Écrite en 1967 pour Rita Marley, Stir It Up sort officiellement sur l'album 4.

Bob Marley and the Wailers. On poursuit avec Rita Marley et son morceau Fussing and Fighting. Avant d'être l'épouse de Bob Marley, Rita était déjà une chanteuse accomplie avec les Soulettes.

Rita Marley continue aujourd'hui de faire vivre l'œuvre de Bob grâce à sa fondation Bob Marley. On poursuit avec Kimani Marley et son morceau Warrior sorti en 2007. Fils de Bob Marley et de la championne de tennis Anita Belnavis, Warrior est un hymne à la persévérance et au courage.

poursuit la sélection avec Stephen Marley et son titre Hey Baby, sorti en 2007. Hey Baby, enregistré avec Mos Def, remporte le Grammy Award du meilleur morceau reggae. On écoute, c'est dans Positive Rhythm.

enchaînons avec Ziggy Marley et son titre True to Myself, sorti en 2003. Premier fils de Bob et Rita, True to Myself invite chacun à rester fidèle à ses convictions. C'est dans Positive Redeem, on écoute.

Impossible de ne pas reconnaître cette voix, celle de Ziggy, qui rappelle quand même bien celle de son père. On poursuit la sélection avec C.D. La Marley et une reprise de son père, Could You Be Love, sorti en 1980 sur l'album Uprising. On écoute, c'est maintenant.

une reprise qui démontre combien les chansons de Bob Marley restent intemporelles. On poursuit l'émission avec Skip Marley et son titre Survival 76 Cypher, sorti en 2024 avec beaucoup de featuring. Ça bouge, c'est maintenant dans...

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1: Bob Marley and the Wailers avec le titre Burning and Looting, bande originale de La Haine, sortie en 1973. On écoute, c'est maintenant.

73, un morceau qui connaît une nouvelle jeunesse grâce à la sortie du film La Haine de Mathieu Kassovitz, sorti en 1995. On termine l'émission avec un des tout premiers, voire même le premier morceau de Bob Marley à l'époque des Wailing Soul, un titre qui s'appelle Simmer Down,

singulière de Bob Marley et les premiers messages de paix qui feront sa renommée. Ce succès ouvre la voie à une carrière exceptionnelle et marque le début d'une aventure musicale qui transformera le reggae en phénomène mondial. Ainsi s'achève cette émission spéciale Marley. Plus d'une dynastie musicale, les Marley

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0: l'antisémitisme et aussi l'antisémitisme. Et qui voilà, je déconne pas, Marine Le Pen et Jordan Bardella.
1: C'est drôle, hein? Non?
2: C'est moi. Bon. C'est moi ou c'est très chaud? C'est moi. C'est moi ou c'est vraiment très chaud?

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3: On a perdu cette notion aujourd'hui des beaux garçons. 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

0: On a négligé aujourd'hui le rôle du beau chanteur. Aujourd'hui, les gens qui réussissent, qui font carrière, c'est tous ceux qui grattent un peu de guitare, qui jouent du piano.
1: Eh monsieur, toi qui veux retourner au noir et blanc, aux belles heures du passé. Je suis pas sûr que le grand Charles Aznavour pouvait correspondre à tes critères de succès.